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Alléluia. Merci Seigneur. Merci Seigneur. Merci pour ta grâce bénie. Ce matin, on va devoir nous voici devant toi, Seigneur, pour te demander la direction de notre journée. Merci. Merci pour ta grâce, merci pour ta bénédiction. Ce matin, encore une fois, Seigneur, nous voici devant toi, Père Saint, pour te demander de prendre la direction de notre journée. Merci. Merci pour ta grâce. Merci pour ta bonté. Merci pour ta miséricorde. Ce matin, roi des rois, merci pour le réveil. Oui, Seigneur, le réveil n'est pas quelque chose de ordinaire, voire même quelque chose de normal, comme beaucoup pourraient le comprendre, voire même le penser. Que le réveil est une sorte de formalité, quelque chose de normal. Mais nous le savons que le réveil est quelque chose d'extraordinaire. Merci. Merci parce que tu nous as gardés pendant la nuit. Tu as veillé sur nous, Seigneur. Et qui sommes-nous ce matin pour être debout, pour te louer, pour te donner l'orange que toi seul mérites. Roi de gloire, j'élève devant toi, Seigneur, ce matin, chaque auditeur, auditrice qui y est déjà connecté et ceux qui vont se connecter en redifféré. Je te demande également, Seigneur, de veiller sur eux, Seigneur. Merci déjà parce que tu les as donné la force, le courage de se réveiller ce matin. Tu as permis, Seigneur, que nos amis, nos collègues, nos connaissances ce matin soient debout. Et tu es le Seigneur des Seigneurs. Tu es celui qui guérit, tu es celui qui sauve, tu es celui qui protège. Et ce matin, merci parce que tu nous as sauvés. Et merci parce que tu nous as protégés. Roi de gloire, ce matin, Père Saint, il y en a qui sont peut-être au lit ce matin. Il y en a encore qui sont en phase de réveil, Seigneur. Je te demande ce matin de les visiter. Visiter chaque personne, Seigneur, qui est en phase de réveil. Et ceux, Seigneur, et qui sont encore au lit, mais également, Seigneur, ceux qui vont aller se coucher en ce moment même. Merci pour eux. Merci pour ceux qui vont aller se coucher, roi de gloire. Et mais quel Dieu que tu es, parce que pendant que nous sommes debout, eh bien, nos frères et sœurs qui sont de l'autre côté de l'océan vont aller se coucher en ce moment même. Merci pour eux. Merci de les protéger, de les garder pendant leur sommeil, Seigneur. Fais ce que tu as fait pour nous, Seigneur, merci de le faire également pour eux, Seigneur, ce matin. Merci. Roi de gloire, je te prie ce matin pour tous ceux qui vont prendre la route et pendant cette prière ou même après cette prière, roi de gloire, je te demande de les protéger, de les garder avec eux, Seigneur, sur la route, Père Saint. Roi de gloire, tu connais les dangers de la route, roi de gloire. Des accidents, il y en a tous les jours, à chaque heure, à chaque minute et à chaque seconde. Mais ce matin, roi de gloire, je te demande, Père Saint, de protéger chaque personne qui prendra la route, Seigneur, ce matin, pour aller vaquer à leur occupation. Il y en a qui vont le prendre en bus, en tram, en train, et à vélo ou même à pied, Seigneur. Merci de les protéger et de les garder. Roi de gloire, merci pour ceux qui travaillent sur la route, Père Saint. Nos chauffeurs de taxi, nos livreurs, nos routiers en général, roi de gloire, merci de veiller sur eux. Avec eux, protège-eux, Seigneur, pendant la journée, Seigneur. Père Saint, j'élève devant toi ce matin, Seigneur,
le frère Willem Sterling qui nous conduira dans la prière ce matin. Tu le vois, tu le connais, Seigneur. Je te demande, Père Saint, de l'inspirer, Roi de gloire, que toute parole qui sortira de sa bouche, Père Saint, sera de parole bénie. Bénis-nous à travers lui, Seigneur. Bénis sa famille, son entourage. Avec lui, Roi de gloire, nous te prions, Père Saint, au nom du Père et du Fils et du Saint-Esprit.

0: Merci Seigneur. Que la paix et la grâce de Dieu vous soient données ce matin et quel plaisir et quelle joie, excusez-moi, de vous rejoindre ce matin pour demander à Dieu de prendre la direction de notre journée. Et un grand merci à vous, vous qui êtes connectés, qui êtes branchés ce matin. Que le Seigneur vous bénisse, que le Seigneur soit avec vous. Et encore une fois, comme nous le disons chaque matin, ne sortez jamais, mais jamais sans demander à Dieu de prendre la direction de votre journée. Donc ce matin, nous sommes avec vous pour vous accompagner dans la prière matinale. Et je vous demande tout simplement de partager cette prière et avec un ami, avec vos entourages, une connaissance, etc. Parce que, comme je l'ai dit encore et encore, vous ne savez pas à qui la prière fera du bien ce matin. Donc, n'hésitez pas à partager la prière matinale. Et encore, merci à vous et que le Seigneur vous bénisse ce matin et soyez bénis. Sans plus tarder, nous allons retrouver notre frère Stalin Villaume qui nous conduira ce matin dans la prière. Frère Stalin, et bonjour et quel plaisir de te rejoindre ce matin pour demander à Dieu de prendre la direction de notre journée. Merci à toi, merci pour ta fidélité, merci parce que tu es là avec nous ce matin, que le Seigneur te bénisse et que le Seigneur soit avec toi. Et le micro est bien à toi ce matin, sois béni mon frère.
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2: 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Au mérité gloire, au mérité honneur et action de grâce. 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Amis auditeurs, c'est ton plaisir pour nous être ensemble avec vous. En l'esprit que nous capables de rencontrer prochainement. En attendant, restez. Fais bon Dieu confiance. 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Si tu crois, tu verras la gloire de Dieu. Pas oublier prier. Que bon Dieu bénisse. Et bonne journée.
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4: 2023 a été une année où certains ont pleuré, certains ont vécu des situations difficiles. Mais la Bible me dit une chose, que le malheur atteint souvent le juste, souvent, mais l'Éternel en délivre toujours. Tôt ou tard, quelle que soit la situation par laquelle je passe, je sais que l'Éternel m'en délivrera. Voilà pourquoi je veux lui dire ça.

0: Et tu pourrais dire à ton Dieu que j'attendrai, je resterai là tout près de toi. J'attendrai jusqu'à ce que ta gloire descende. J'attendrai.
1: Alléluia, merci Seigneur.
0: Yes.
1: Merci, merci Fristalin, merci pour la prière de ce matin. Que le Seigneur te bénisse, que le Seigneur soit avec toi. Et encore une superbe journée. Et dans le nom précieux de notre Sauveur, Jésus-Christ. Salutations à tous nos auditeurs, auditrices qui nous écoutent partout et ailleurs. Je vous salue ce matin. Que le Seigneur vous bénisse, que le Seigneur soit avec vous. Bonjour, bonjour à Saint-Elia, bon réveil à la sœur Charles, bon réveil à frère Olson, frère Estimé. Bon réveil, bonjour à vous. Soyez bénis.

Un grand salutation à tous nos auditeurs, à ceux qui nous écoutent à travers la radio Progrès, Radio Jonas, Radio Humilité. Je vous salue ce matin, à ceux qui nous écoutent à travers Radio Télé Spirale depuis Orlando. Je vous salue, donc Radio Progrès depuis Jacmel, bonjour et bonsoir à vous, et de côté de Jacmel, et bien de côté d'Haïti avec Radio Humilité sur le 95.7 FM Stéréo, je vous salue, ainsi que la République Dominicaine à travers Radio Télé Humilité, je vous salue, que le Seigneur vous bénisse, que le Seigneur soit avec vous. Eh bien, je vais vous dire bonne nuit. Et puis, nous, c'est bonne journée. Et de côté ici de Paris, donc je salue et tous nos frères et sœurs et qui sont déjà réveillés et surtout ceux qui vont prendre la route. Eh bien, juste après cette prière ou même ceux qui sont déjà sur la route. Donc, je vous salue ce matin et encore un grand merci à vous qui êtes connectés, qui êtes branchés ce matin sur Radio.